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1: Bon, la partie 2. 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
1: Bon, la partie 2. 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Merci au rap français, on démarre par un DM. 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On essaie de garder le thème quand le flow est impeccable. 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Merci à tous ces artistes qui ont porté le mouvement. 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
2: 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Pour la culture.
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1: Je vais faire un récap avec tout le patrimoine, tout ça sera. Écoute.
2: Je voulais remercier le rap à ma manière normale. 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
3: 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Demi-paix. Et ça à la prod.
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3: Bon, la partie 2. On n'oublie pas. Écoute. Je voulais dédier le rap avant de débrancher l'antenne. Merci au rap français, on démarre par un DM. On a tous tué les sons dans une Benz ou une BM. 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On essaie de garder le thème, où le flow est impeccable. Le hip-hop à trois lettres, c'est Nappé ou Ateka. Donc j'écoute du pleura, c'est mélangé dans les cassettes. 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Pas inscrit à la SACEM qu'on découvre les dunes. 1998, Zidane, Franck Leboeuf. Merci à ceux de Marseille, Namor et Troisième Oeil. 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Un gros respect à Kassé et à Kenny Arcana. On n'oublie pas Dorothée à la télé avec Katien. En France, c'était la fête pour l'arrivée de la 5ème. Ouais, ouais, vive le hip-hop sans parler de dollars. À l'époque des grosses booms et de MC Solar. Merci à tous ces artistes qui ont porté le mouvement. Big Yorks, et les mamans en bas, écoute surtout à l'oral, c'est le deuxième.

0: Melvin et par les Hispos. Laura Luciano, j'espère à tous ces messieurs. Quand je retourne les classiques, la poussière me pique les yeux. 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Merci à toi, j'ai laissé une trace dans ce paysage. 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Ouais, parce qu'on n'oublie pas qu'on habite à Seine. Génial, on a la star et tout ce qui va avec. Ouais, ça rappe depuis l'époque de Caramel.
1: Attends. Tiens, à l'époque, c'était deux frères américains.
0: Tout évolue, y'a pas de youtubeur sur le mini-tête. Frérot, je voulais être Bruxelles, Daron, Fernandel. 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Demande à Youssoupha, qui est le meilleur du rap français.
1: Ouais. Parce qu'il y a pas de classement dans ce mouvement. Merci aux anciens, jusqu'aux nouveaux. Pour la culture.
2: La culture. Issa, ministère en air, Old Camry, tous les groupes. Ministre en complet, oh ouais, c'est Nelic, la Ciproque, chronique de Mars.
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